comparaison avec la France. La France, Paris, Lyon, des villes grandes, plus grandes que Récif, qui sont différentes au niveau de leur architecture en raison de Paris, ses bâtiments architecturaux magnifiques, ses monuments rénovés, en comparaison à Récif, dans le quartier de Récif-Antigo, où malheureusement